faut que je vous raconte quelque chose sur mon couple que moi-même j'ai mis beaucoup de temps à m'avouer. Mais je pense que ça pourrait être libérateur.

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1: Que le temps passe vite, je vous dis pas, on est déjà jeudi matin, 6h du mat sur votre radio. Bienvenue, c'est Mathis, on est parti jusqu'à 10h. Ça démarre très vite avec Manon Lisa.

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1: Trop bien, Manon Lisa ce matin pour commencer la journée sur votre radio.
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1: Pour jeudi matin, on commence avec les béliers. Une nouvelle activité vous donne envie de sortir de vos habitudes. Les taureaux, vous êtes rassurés par une bonne nouvelle concernant votre budget. Les gémeaux, un proche vous parle d'un projet qui pourrait vous intéresser. On continue avec les cancers. Vous avez envie de changer un peu l'ambiance chez vous. Les lions, une rencontre vous donne envie de revoir quelqu'un. Vierge, une petite victoire au travail vous redonne confiance. Les balances, un bon livre ou un film vous aide à décrocher. Les scorpions, vous y voyez plus clair concernant une décision pour votre avenir. On passe aux sagittaires. Une invitation inattendu vous donne envie de sortir. Capricorne, une dépense prévue pourrait finalement attendre. Verseau, une discussion avec un ami vous fait réfléchir. Et puis enfin, on termine avec les poissons. Vous pensez à nouveau partir quelques jours. La suite des hits pour commencer ce jeudi matin ensemble. Estelle arrive juste après Robin Thicke, Pharrell Williams dans le réveil.

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3: 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On approche tranquillement du week-end, donc autant vous dire qu'il y a moyen de faire des petites folies. Code 71212 et là voici Damien et David, on s'écoute Next Summer dans le réveil. Bon début de journée.
4: Ah.

0: merci de vous réveiller avec nous. On vient de s'écouter Damien ou David avec le Next Summer qui fait trop trop plaisir. D'ailleurs, je vous rappelle que les Maneskin seront de retour très très bientôt là, du côté du festival de Sanremo. Ça sera en février 2027, ça va être juste énorme. D'ici là, bah, nous on démarre la journée ensemble. Jeudi matin avec Tempor City qui arrive dans les prochaines minutes. Auréa aussi. Avec le classique des Maroon 5.
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Tempor City ce matin et Self-Aware sur votre radio. Bon bah ça y est, on y est, un 1er octobre, on entre officiellement dans la saison des soupes et des plaids, ça va être parfait ça. Merci d'être avec nous ce matin, c'est la journée internationale du café et du chocolat. 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Ouais, énorme. Il y a des anniversaires à fêter à part ça, l'acteur Jean-Pierre Castaldi qui a 82 ans, et puis tiens, l'ancienne première ministre anglaise Theresa May, qui a aujourd'hui 70 ans. Bon jeudi matin avec nous, Oria, c'est la suite des hits, juste après les Maroon 5, c'est l'heure du classique.

0: La journée se démarre sur votre radio avec Teddy Swims avant d'écouter Edouard Maya, le chiffre du réveil d'hier.
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0: Avec ce nouveau chiffre du réveil ce matin, c'est 96%. Je vous le disais, 96% des gens font quelque chose, mais ont horreur que les gens le fassent. Il y a Dorian qui nous dit sur Insta de regarder l'écran des autres quand ils reçoivent un message.
2: Ah, c'est pas mal ça.
0: Franchement, je suis d'accord avec Dorian. Pour Claire, ça serait de laisser les gens en vue. Moi, je fais encore mieux, je vous même pas les messages.
2: Ah oui, tu c'est laisses distribuer toi.
0: Exactement. Ça c'est fait. Mais c'est pas la bonne réponse, Teddy.
2: Non, j'ai aucune idée, hein, franchement.
0: Tu vois pas?
2: Non.
0: Eh bien écoute, c'est plutôt sur le comportement au travail en général.
2: Au travail?
0: Ouais. 96% des gens parlent à voix haute lorsqu'ils font quelque chose mais détestent quand les gens le font.
2: Ah, quand ils écrivent.
0: Ouais, quand t'écris un mail,
2: oh là là.
0: Tu lis à voix haute, quand tu fais une recherche même et que tu lis ce que t'as trouvé.
2: Mathis, ne t'amuse jamais à faire ça. Hein.
0: Et franchement, je fais partie de ce chiffre. Hein. Je suis ce collègue insupportable.
2: C'est agaçant.
0: Et je tiens à balancer quand même qu'il y en a d'autres qui font ça dans la radio.
2: Oh, il y en a d'autres.
0: Teddy.
2: Non, jamais d'avis. Jamais d'avis.
0: Et là aussi, balancez vos collègues insupportables. Ça se passe maintenant, Facebook, Estelle, la radio.
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0: son du DJ français David Guetta ce matin. Voilà, suite et 4 sailles, je vous rappelle qu'elles étaient venues nous voir, le Sextueur en France, du côté de l'Accor Arena de Paris, c'était début septembre. 4 sailles avec Gabriela, et le son de Martin Garrix qui arrive très vite à la maison. Ça c'est pour vous accompagner si vous êtes en direction du taf ce matin, ou alors que vous rentrez. Bah oui, on pense à tous ceux qui bossent de nuit aussi. Bon réveil, bon courage.
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0: son des 4 sailles. On vient de s'écouter Gabriella sur la radio de Chambéry.
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0: Bon, je peux vous promettre qu'avant 10h ici, on vous rembourse le plein de votre voiture avec le jeu de la plaque. Où est-ce qu'on va, Teddy, pour récupérer l'autocollant Hot Radio à coller à l'arrière de sa voiture?
2: Comme je sais que t'es un grand sportif, est-ce que Sapodia CrossFit à Arbin, ça te va?
0: Oh, mais c'est parfait ça.
2: Je te vois plutôt aller chez McDo, toi, à Saint-Alban, là, sinon.
0: Non, moi je fais les deux.
2: On fait les deux?
0: Ouais, je fais
2: alors
0: les deux.
2: D'abord la salle et après McDo.
0: Vous l'inverse. Ça risque d'être un peu plus compliqué.
2: Ouais.
0: Faites ça, réponse avant 10h et puis la suite d'Hits avec Coldplay qui arrive. On s'écoute une porte de week-end. Juste après Martin Garrix avec Ed Sheeran dans le réveil sur votre radio à Chambéry. Bienvenue.

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2: 7h du mat avec votre radio, ça y est, bien réveillé?
3: Bien réveillé.
2: Bon, si comme moi vous êtes en train de dormir debout, on va se motiver. Open Back Star, c'est l'heure qui arrive pour la suite.
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2: L'horoscope aussi, tout ça après le retour des infos, à moitié réveillé. Hein. Franchement, t'es en train de t'étirer là.
3: Je suis en pleine forme.
2: Levé depuis 4h du mat.
3: Eh oui.
2: C'est les infos. La météo, t'as dit Marazen.
3: C'est la grisaille qui dominera encore largement aujourd'hui dans la région, avec toujours quelques averses à prévoir dans la journée. Mais de légères améliorations sont attendues pour demain avec le retour du soleil. Ce week-end, ce sera encore assez partagé. On alternera entre averses, éclaircies et passages nuageux. Et concernant les températures aujourd'hui, prévoyez une maximale de 22 degrés à peine pour cet après-midi à Chaparillan, Montmélian et Pontcharra. Le mouvement lycéen prend de l'ampleur en France. Plus de 350 établissements ont été perturbés hier, selon le ministre de l'Intérieur Laurent Nunez. 625 personnes ont été interpellées et 83 membres des forces de l'ordre ont été blessés. Face à cette mobilisation, le gouvernement veut privilégier le dialogue. Une plateforme de concertation sera lancée la semaine prochaine pour permettre aux lycéens de faire remonter leurs revendications et leurs inquiétudes. Des réunions seront également organisées dans les établissements avec l'objectif affiché de permettre aux élèves de reprendre les cours normalement. En Savoie, l'enquête se poursuit après un accident de chasse survenu dimanche à Belcamp-en-Bauges. Une chasseuse de 53 ans a été grièvement blessée au mollet par un tir accidentel et reste hospitalisée. Les gendarmes ont identifié puis entendu le chasseur à l'origine présumée du tir. Les enquêteurs doivent encore déterminer si le projectile a touché directement la victime ou s'il a ricoché. Une enquête est ouverte pour blessures involontaires lors d'une action de chasse avec violation présumée des règles de sécurité. Et toujours en Savoie, la caserne des pompiers de Yen a été cambriolée dans la nuit de vendredi à samedi dernier. Les voleurs ont emporté du matériel de désincarcération flambant neuf, notamment une cisaille, un écarteur et des vérins pour près de 15 000 euros chacun. Le maire de Yen dénonce des vols qui mettent en danger les secours et donc la population. Une enquête de gendarmerie est en cours pour retrouver les auteurs. Une autre caserne du département avait déjà été ciblée par une tentative de cambriolage il y a une quinzaine de jours. Et enfin, le tunnel du Chat sera fermé à la circulation dans la nuit du 7 au 8 octobre. Le département réalise des travaux de maintenance sur les équipements avec une fermeture totale de 22h à 6h du matin. Une déviation sera mise en place par le col du Chat pour les véhicules de moins de 3,5 tonnes. Les poids lourds de plus de 7 mètres devront passer par l'A43. A noter que ces travaux pourront être reportés en fonction des conditions météo.

0: Nock avec Star Sailor, trop trop bien pour commencer la journée sur votre radio.
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0: Pour ce jeudi matin, on commence avec les béliers. Une nouvelle activité vous donne envie de sortir de vos habitudes. Les taureaux, vous êtes rassurés par une bonne nouvelle concernant votre budget. Les gémeaux, un proche vous parle d'un projet qui pourrait vous intéresser. On continue avec les cancers. Vous avez envie de changer un peu l'ambiance chez vous. Les lions, une rencontre vous donne envie de revoir quelqu'un. Vierge, une petite victoire au travail vous redonne confiance. Les balances, un bon livre ou un film vous aide à décrocher. Les scorpions, vous y voyez plus clair concernant une décision pour votre avenir. On passe aux sagittaires, une invitation inattendu vous donne envie de sortir. Capricorne, une dépense prévue pourrait finalement attendre. Verseau, une discussion avec un ami vous fait réfléchir. Et puis enfin, on termine avec les poissons. Vous pensez à nouveau partir quelques jours. La suite des hits, Camila Cabello, avant de reparler du cash code, ici sur votre radio.

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1: Et un bisou à tous les fleuristes qui nous écoutent ce matin. Bah oui, Toblo Stromae, on vient de s'écouter des fleurs.
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1: 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Et puis là, le retour des hits avec Adèle Castillon qui arrive. Était avec toi. Avec aussi Marie Diblaye dans les classiques.
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0: Adèle Castillon ce matin sur la radio des Savoyards, c'est autre radio. Bon Teddy, je sais que t'aimes courir toi.
1: Oui.
0: Eh ben justement, j'ai l'événement parfait pour toi. Je rappelle que le retour des 10 km d'Aix-les-Bains, ça sera le 21 mars 2027. Et justement, il y a bientôt les inscriptions qui vont ouvrir. Trop bien, bah, participer aux 10 km d'Aix-les-Bains, ça sera le 24 novembre.
1: Tu t'inscris avec moi ou pas?
0: Bah voilà, on se fait ça.
1: Ah, avec plaisir.

0: Il est 7h30, bienvenue, vous écoutez notre radio. Allez, jeudi matin, la fin de la semaine approche, plein de force à vous. Mec qui rentre du taf aussi, hein. Je pense à tous les infirmiers notamment. Qui bossent de nuit, dans les usines aussi. BTS dans les prochaines minutes, juste après le pensant l'info, la météo Teddy Marazen.
1: C'est la grisaille qui dominera encore largement aujourd'hui dans la région, avec toujours quelques averses à prévoir dans la journée. Mais de légères améliorations sont attendues pour demain avec le retour du soleil. Ce week-end, ce sera encore assez partagé. On alternera entre averses, éclaircies et passages nuageux.

concernant les températures aujourd'hui, prévoyez une maximale de 22 degrés à peine pour cet après-midi à Chaparillon, Montmélian et Pontcharrat. Le mouvement lycéen prend de l'ampleur en France. Plus de 350 établissements ont été perturbés hier, selon le ministre de l'Intérieur Laurent Nunez. 625 personnes ont été interpellées et 83 membres des forces de l'ordre ont été blessés. Face à cette mobilisation, le gouvernement veut privilégier le dialogue. Une plateforme de concertation sera lancée la semaine prochaine pour permettre aux lycéens de faire remonter leurs revendications et leurs inquiétudes. Des réunions seront également organisées dans les établissements avec l'objectif affiché de permettre aux élèves de reprendre les cours normalement. En Savoie, l'enquête se poursuit après un accident de chasse survenu dimanche à Belcamp-en-Bauges. Une chasseuse de 53 ans a été grièvement blessée au mollet par un tir accidentel et reste hospitalisée. Les gendarmes ont identifié puis entendu le chasseur à l'origine présumée du tir. Les enquêteurs doivent encore déterminer si le projectile a touché directement la victime ou s'il a ricoché. Une enquête est ouverte pour blessures involontaires lors d'une action de chasse avec violation présumée des règles de sécurité. Et toujours en Savoie, la caserne des pompiers de Yenne a été cambriolée dans la nuit de vendredi à samedi dernier. Les voleurs ont emporté du matériel de désincarcération flambant neuf, notamment une cisaille, un écarteur et des vérins pour près de 15 000 euros chacun. Le maire de Yenne dénonce des vols qui mettent en danger les secours et donc la population. Une enquête de gendarmerie est en cours pour retrouver les auteurs. Une autre caserne du département avait déjà été ciblée par une tentative de cambriolage il y a une quinzaine de jours. Et enfin, le tunnel du Chat sera fermé à la circulation dans la nuit du 7 au 8 octobre. Le département réalise des travaux de maintenance sur les équipements avec une fermeture totale de 22h à 6h du matin. Une déviation sera mise en place par le col du Chat pour les véhicules de moins de 3,5 tonnes. Les poids lourds de plus de 7 mètres devront passer par la 43. A noter que ces travaux pourront être reportés en fonction des conditions météo.

Les groupes superstars, on les adore. Les BTS, matin, Swim sur votre radio. Bon bah ça y est, on y est, un 1er octobre. On entre officiellement dans la saison des soupes et des plaids. Ça va être parfait ça. Merci d'être avec nous ce matin, c'est la journée internationale du café et du chocolat. Ça s'invente pas, hein. Je vous rappelle que cette semaine, dans la famille avec Jérémy et Mathilde, va gagner un an de café. Ouais, énorme. Il y a des anniversaires à fêter à part ça. L'acteur Jean-Pierre Castaldi qui a 82 ans. Et puis tiens, l'ancienne première ministre anglaise Theresa May qui a aujourd'hui 70 ans. Qu'est-ce qu'on écoute pour la suite? Taylor Swift, c'est bon pour vous? Et bah parfait, c'est juste après Gwen Stefani.

0: On se met très très bien ce matin. Je vous envoie de la force si vous êtes en direction du taf. Bah oui, Taylor Swift à l'instant. Et puis là, bah, on va rester aux États-Unis. On va retrouver une autre artiste qu'on adore. Hein. Elle a une voix de dingue. C'est Olivia Rodrigo qui arrive très vite pour vous. Elle a lancé sa nouvelle tournée il y a quelques jours en arrière. Elle va passer partout dans le monde, dont à Paris pendant le mois d'avril. Pendant sa première date qui s'est passée la semaine dernière, il y a eu un extrait de son concert qui a pas mal tourné sur les réseaux. Vu que pendant qu'elle chantait Unsaid, il y a eu de l'eau qui tombait sur la scène. Ça a permis de dissoudre sa robe. Elle en avait une autre en dessous, je vous rassure.
1: Ah oui.
0: C'était comme des dingues. Moi, je vous le dis, j'ai surtout appris un truc avec ça.
1: Ouais.
0: C'est qu'on peut dissoudre des vêtements.
1: Oui, on peut dissoudre des vêtements, apparemment.
0: C'est fort. Je pensais que sa robe était faite en papier, mais apparemment pas. Olivia Rodrigo, elle arrive très vite pour vous ce matin. Avec quoi, c'est le retour en octobre 2000 tours. Magnifique. C'est le flashback du réveil.
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28: Le temps passe vite, on est déjà jeudi matin, bienvenue, merci de nous avoir choisis. On fait un point sur les stations les moins chères, Teddy Marazen, salut.
29: Salut Mathis, bonjour à tous. Pour le samplon 95, le moins cher est toujours affiché à 2,22€ ce matin chez Super U à La Ravoire et chez Super U à Cognin. 2,27€ sinon chez Avia du côté de Saint-Alban-l'Est, 2,28€ chez Avia à Novalaise. Et concernant le gasoil, le moins cher est toujours à 2,24€ au Total Énergie de Port de Savoie. C'est un centime de plus, sinon 2,25€ pour les Total Énergie de Chambéry et de La Ravoire.

0: c'est Mathis, vous écoutez votre radio et allez hop, sortez vos cassettes. Allez, pour attaquer la journée, on repart direct en octobre 2000 Touron. À l'époque, on regardait Friends sur France 2.
1: Ah oh oui,
0: c'est un truc de fou ça. 26 ans plus tard, Teddy mate ça sur Netflix.
1: Ah oui, tous les jours.
0: Et le tout début, MSN Messenger, on payait encore pour envoyer des SMS. Et puis en 2000, eh bon, on se mettait très très bien. Je vous passe un énorme classique d'Outcast maintenant, c'est le flashback du réveil sur votre

0: vais pas vous dire, vous tombez trop trop bien, je vous ai concocté une playlist, on va se régaler. UGL arrive, Dua Lipa, après 4, ça y est, les infos sur votre radio, il est 8h.
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0: C'est Mathis, et puis comme tous les matins, on attaque la journée avec un point sur l'actu. Il entre sur le ring de boxe, en découdre avec le journal papier.
2: Je suis prêt.
0: Les infos, la météo, t'as dit Marazen.
2: C'est la grisaille qui dominera encore largement aujourd'hui dans la région, avec toujours quelques averses à prévoir dans la journée. Mais de légères améliorations sont attendues pour demain avec le retour du soleil. Ce week-end, ce sera encore assez partagé. On alternera entre averses, éclaircies et passages nuageux. Et concernant les températures aujourd'hui, prévoyez une maximale de 22 degrés à peine pour cet après-midi à Chaparillan, Montmélian et Pontcharrat. Le mouvement lycéen prend de l'ampleur en France. Plus de 350 établissements ont été perturbés hier, selon le ministre de l'Intérieur, Laurent Nunez. 625 personnes ont été interpellées et 83 membres des forces de l'ordre ont été blessés. Face à cette mobilisation, le gouvernement veut privilégier le dialogue. Une plateforme de concertation sera lancée la semaine prochaine pour permettre aux lycéens de faire remonter leurs revendications et leurs inquiétudes. Des réunions seront également organisées dans les établissements avec l'objectif affiché de permettre aux élèves de reprendre les cours normalement. En Savoie, l'enquête se poursuit après un accident de chasse survenu dimanche à Bellecombe-en-Bauges. Une chasseuse de 53 ans a été grièvement blessée au mollet par un tir accidentel et reste hospitalisée. Les gendarmes ont identifié puis entendu le chasseur à l'origine présumée du tir. Les enquêteurs doivent encore déterminer si le projectile a touché directement la victime ou s'il a ricoché. Une enquête est ouverte pour blessures involontaires lors d'une action de chasse avec violation présumée des règles de sécurité. Et toujours en Savoie, la caserne des pompiers de Yenne a été cambriolée dans la nuit de vendredi à samedi dernier. Les voleurs ont emporté du matériel de désincarcération flambant neuf, notamment une cisaille, un écarteur et des vérins pour près de 15 000 euros chacun. Le maire de Yenne dénonce des vols qui mettent en danger les secours et donc la population. Une enquête de gendarmerie est en cours pour retrouver les auteurs. Une autre caserne du département avait déjà été ciblée par une tentative de cambriolage il y a une quinzaine de jours. Et enfin, le tunnel du Chat sera fermé à la circulation dans la nuit du 7 au 8 octobre. Le département réalise des travaux de maintenance sur les équipements avec une fermeture totale de 22h à 6h du matin. Une déviation sera mise en place par le col du Chat pour les véhicules de moins de 3,5 tonnes. Les poids lourds de plus de 7 mètres devront passer par la 43. A noter que ces travaux pourront être reportés en fonction des conditions météo.

0: Les 4 Saïs matin et Animal sur votre radio, bienvenue.
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0: Pour jeudi matin, on commence avec les béliers. Une nouvelle activité vous donne envie de sortir de vos habitudes. Les taureaux, vous êtes rassurés par une bonne nouvelle concernant votre budget. Les gémeaux, un proche vous parle d'un projet qui pourrait vous intéresser. On continue avec les cancers. Vous avez envie de changer un peu l'ambiance chez vous. Les lions, une rencontre vous donne envie de revoir quelqu'un. Vierge, une petite victoire au travail vous redonne confiance. Les balances, un bon livre ou un film vous aide à décrocher. Les scorpions, vous y voyez plus clair concernant une décision pour votre avenir. On passe aux sagittaires, une invitation inattendu vous donne envie de sortir. Capricorne, une dépense prévue pourrait finalement attendre. Verseau, une discussion avec un ami vous fait réfléchir. Et puis enfin, on termine avec les poissons. Vous pensez à nouveau partir quelques jours. Allez, restez avec nous. La combinaison du cash code du jour arrive juste après Dua Lipa.

0: code.
1: Bon tiens, je viens de tomber sur une info parfaite pour le réveil. Peut-être que vous sortez de boîte de nuit.
2: Ah.
1: Justement, je viens de voir que aller en club régulièrement augmenterait l'espérance de vie de 5 à 7 ans selon une étude.
2: Eh ben on est mal barré, Mathis.
1: Eh ben on est mal barré parce que nous on sort pas.
2: Non.
1: Bon, vous savez quoi, pour aller en club régulièrement, faut un petit budget.
2: Ah oui, effectivement.
1: 100 euros à gagner ce matin avec le cash code.
2: C'est bien, ça fait 3 verres en boîte de nuit, je crois, maintenant.
1: 3 verres et demi, allez, soyons gentils. Allez, on fait tourner la roue du réveil pour avoir la combinaison du jour. Teddy, combien ça sera ?
2: 74-29.
1: 74-29. Vous répétez ça à l'antenne dans une heure, ça sera gagné à 1100 euros ce matin. 74-29. Bonne chance pour la suite. Et bah justement, direction Ibiza, voici Ugel dans le réveil.

0: Plutôt croissant ou pain au chocolat?
1: Les deux.
0: Parfait, j'ai ça en stock. Eugène dans le réveil. Ce matin, on va parler mariage, mais pas comme vous pensez. Hein. Non, c'est une histoire de dingue qui s'est passée dans le Rhône. C'est la police qui a débarqué à un mariage. Si vous pensez que c'est parce qu'ils n'ont pas partagé le gâteau avec le maire, laissez-moi vous dire que ça n'a rien à voir. Mais ça a calmé vite la fête. Je pense que vous avez l'habitude. Hein. Après les mariages, il y a toujours un peu un cortège où les gens klaxonnent dans la rue. Ils font la fête, quoi. Sauf que là, ça allait un peu trop loin. Parce qu'en plus de klaxonner énormément, ils ont carrément bloqué des rues, roulé à contresens aussi. Du coup, forcément, la police est intervenue. Ils ont fait leur petit chiffre d'affaires. Voilà, on fait les comptes?
2: Ouais, par 30 voitures.
0: Il y a eu 242 points de retirés au total sur les permis des participants concernés et 10 945 euros d'amende.
2: Et ben voilà.
0: Ah, j'imagine bien après l'ambiance dans la salle des fêtes.
2: Ah ouais, c'est clair.
0: Ouais, t'as perdu combien de points toi? 3. Oh, ça va, j'en ai perdu 5. Quand la vie est facile, j'aime. La suite maintenant, c'est Manon Lisa qui arrive. On s'écoute le petit pêcheur avant le retour des stations les moins chères.
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2: Plus le temps passe vite, on est déjà jeudi matin. Bienvenue, merci de nous avoir choisis. On fait un point sur les stations les moins chères. Teddy Marazen, salut.
34: Salut Mathis, bonjour à tous. Pour le samplon 95, le moins cher est toujours affiché à 2,22€ ce matin chez Super U à La Ravoire et chez Super U à Cognin. 2,27€ sinon chez Avia du côté de Saint-Alban-l'Est. 2,28€ chez Avia à Novalaise. Et concernant le gasoil, le moins cher est toujours à 2,24€ au Total Energy de Port-de-Savoie. C'est un centime de plus, sinon 2,25€ pour les Total Energy de Chambéry et de La Ravoire.

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1: Sortez vos imperméables et vos bottes en caoutchouc, il y a la flotte ce matin. Manon Lisa sur la radio des Savoyards, c'est Haute Radio.
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1: Ouais, jeudi matin, on va déjà se préparer pour le week-end. Faut pas déconner, hein, ça approche. On va retrouver les éléphants samedi à la maison, à Busseron, pour ce tout début de la saison de Division 1. On va rencontrer Caen. Et pour choper vos places, on retrouve ce matin Émilie. Salut Émilie.
3: Salut Mathis.
1: Bon, Émilie, dis-moi, est-ce que t'as déjà prévu un petit truc là pour ce week-end?
3: Écoute, aller voir le match de hockey à Chambéry.
1: T'es déjà allé voir les éléphants ou pas du tout?
3: Oui, au nouveau soir, oui.
1: T'aimes bien l'ambiance?
3: Ah bah carrément.
1: Et du coup, t'aimerais bien y retourner, forcément.
3: On est d'accord.
1: Et du coup, pour ça, on fait tourner la roulette. Elle est lancée, Emily, c'est quand tu veux.
3: Stop.
1: Oh, bien réveillé, Emily, hein.
4: Ah oui.
1: Pas mal, hein. Bon, Emily, ça te dit deux places pour le match de samedi des éléphants?
3: Évidemment.
1: Eh bah, allez, je te file ça, c'est gagné.
3: Nickel, super, merci
1: Bravo.
3: Beaucoup.
1: Gros match de hockey contre Caen, premier de la saison, je rappelle, match spécial Octobre Rose hein, d'ailleurs. Tu veux y aller avec qui toi, Émilie?
3: Eh ben, je pense avec ma chérie.
1: Eh ben, très bien, en plus, entre amoureuses. Très bien, profite bien en tout cas. La suite, c'est Joe, Black Eyed Peas en classique. Et puis tiens, dis-moi, Émilie, avec quelle radio tu te réveilles tous les matins?
3: Avec Haute Radio, bien sûr. Let's get it started in here. And the bass keeps running, running.

0: a bougé sa caisse.
1: Ah pardon, je suis en train de me réveiller d'un cauchemar là. Ah, je vous raconte pas. Les bouchons ce matin.
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1: On s'écoute Self-Aware. Avec aussi le retour des infos à 8h30 sur votre radio. Et on commence par la météo, Teddy Marazen.
2: C'est la grisaille qui dominera encore largement aujourd'hui dans la région, avec toujours quelques averses à prévoir dans la journée. Mais de légères améliorations sont attendues pour demain avec le retour du soleil. Ce week-end, ce sera encore assez partagé. On alternera entre averses, éclaircies et passages nuageux. Et concernant les températures aujourd'hui, prévoyez une maximale de 22 degrés à peine pour cet après-midi à Chaparillon, Montmélian et Pontcharra. Le mouvement lycéen prend de l'ampleur en France. Plus de 350 établissements ont été perturbés hier, selon le ministre de l'Intérieur, Laurent Nunez. 625 personnes ont été interpellées et 83 membres des forces de l'ordre ont été blessés. Face à cette mobilisation, le gouvernement veut privilégier le dialogue. Une plateforme de concertation sera lancée la semaine prochaine pour permettre aux lycéens de faire remonter leurs revendications et leurs inquiétudes. Des réunions seront également

organisées dans les établissements avec l'objectif affiché de permettre aux élèves de reprendre les cours normalement. En Savoie, l'enquête se poursuit après un accident de chasse survenu dimanche à Bellecombe-en-Bauge. Une chasseuse de 53 ans a été grièvement blessée au mollet par un tir accidentel et reste hospitalisée. Les gendarmes ont identifié puis entendu le chasseur à l'origine présumée du tir. Les enquêteurs doivent encore déterminer si le projectile a touché directement la victime ou s'il a ricoché. Une enquête est ouverte pour blessures involontaires lors d'une action de chasse avec violation présumée des règles de sécurité. Et toujours en Savoie, la caserne des pompiers de Yenne a été cambriolée dans la nuit de vendredi à samedi dernier. Les voleurs ont emporté du matériel de désincarcération flambant neuf, notamment une cisaille, un écarteur et des vérins pour près de 15 000 euros chacun. Le maire de Yenne dénonce des vols qui mettent en danger les secours et donc la population. Une enquête de gendarmerie est en cours pour retrouver les auteurs. Une autre caserne du département avait déjà été ciblée par une tentative de cambriolage il y a une quinzaine de jours. Et enfin, le tunnel du Chat sera fermé à la circulation dans la nuit du 7 au 8 octobre. Le département réalise des travaux de maintenance sur les équipements avec une fermeture totale de 22h à 6h du matin. Une déviation sera mise en place par le col du Chat pour les véhicules de moins de 3,5 tonnes. Les poids lourds de plus de 7 mètres devront passer par l'A43. A noter que ces travaux pourront être reportés en fonction des conditions météo.

son de Temper City ce matin, c'était Self-Aware sur votre radio. Bon bah ça y est, on y est, un 1er octobre, on entre officiellement dans la saison des soupes et des plaids, ça va être parfait ça. Merci d'être avec nous ce matin, c'est la journée internationale du café et du chocolat. Ça s'invente pas, je vous rappelle que cette semaine, dans la famille avec Jérémy et Mathilde, va gagner un nom de café. Ouais, énorme. Il y a des anniversaires à fêter à part ça, l'acteur Jean-Pierre Castaldi qui a 82 ans, et puis tiens, l'ancienne première ministre anglaise Theresa May, qui a aujourd'hui 70 ans. Bon jeudi matin, merci de le démarrer avec nous, Mats Pokora, c'est la suite, juste après Avamax.

0: avec tout son cœur. Mats Pokora dans le réveil, bien informé. Hein. Il a du souci à se faire. Et puis on voyage ce matin avec le chiffre du réveil, direction le Japon, où 33% des couples ne font pas cette chose ensemble. C'est assez énorme, 33%, ça fait quand même un tiers des couples japonais.
1: Ouais.
0: Mais de quoi on parle? Et bien comme d'habitude, nous on attend vos propositions, ça se passe sur le Facebook, l'Insta de la radio. Franchement je vous le dis, vous allez être surpris. Hein.
1: Ah ouais?
0: En tout cas en France, je crois pas que ça se fait.
1: Ok.
0: C'est assez rare. On lit tous vos messages. Et puis là, bah, je vous passe le son d'Ariana Grande. Hey, that I made you love me, c'est ce qui arrive. Et la réponse dans 5 minutes. Touche à rien, c'est Mathis, le réveil jusqu'à 10h.
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0: Ariana Grande pour se réveiller ce matin. Et bah ça y est, c'est l'heure de la réponse. Hein.
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0: Ouais, je vous le disais ce matin, on part au Japon. Étude sur les couples japonais qui nous apprend que 33% d'entre eux ne font pas quelque chose ensemble. Ouais, comme chaque matin, on a reçu vos propositions sur Facebook. Julie qui me dit qu'ils ne mangent jamais ensemble.
2: Ah, j'ai pensé à ça aussi.
0: Et bah, je vous le dis que ça m'étonnerait même pas parce que c'est hyper français en vrai de manger ensemble hein, en famille.
2: Ouais, c'est vrai, ouais. Les repas de famille à rallonge et tout, c'est très français ça.
0: Bah, même manger ensemble tous les soirs à la même heure, oui. C'est très français.
2: Ouais.
0: Teddy, une idée ?
2: Aucune idée. Est-ce que c'est par rapport aux fêtes ou.
0: Aux fêtes ?
2: Ouais, non.
0: Pas du tout, c'est vraiment un truc quotidien quoi.
2: Quotidien.
0: Ouais, quotidien que.
2: Ils dorment pas ensemble.
0: Exactement.
2: Ah.
0: 33% des couples japonais font chambre à part.
2: C'est triste.
0: Ouais, j'ai quand même les raisons à ça. La première, c'est parce qu'ils n'ont pas les mêmes horaires. Et la deuxième, c'est à cause des ronflements.
2: Ah oui, ça ronfle chez les japonais.
0: Du coup, ma question est la suivante. Est-ce que t'as un bon voisin pour dormir, Teddy ?
2: Écoute, personne ne ronfle dans la famille.
0: Non, moi je sais pas, on m'a rien dit. Hein. Bonne nouvelle, comme on dit.
2: C'est ça, exactement.
0: Bah dites-nous, est-ce que ça vous dirait de faire chambre à part ? On en parle ensemble, Facebook, Insta, la radio. Et là on écoute le souvenir de Sam Smith après Zao dans le réveil. Regarde ta

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1: Oh là là.
0: Va falloir que j'aille chercher le coffre. 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
0: C'est votre radio, merci d'être avec nous pour commencer la journée. On vous envoie de la force si vous bossez. On est parti pour un point sur l'actu, la météo, Teddy Marazen.
3: C'est la grisaille qui dominera encore largement aujourd'hui dans la région, avec toujours quelques averses à prévoir dans la journée. Mais de légères améliorations sont attendues pour demain avec le retour du soleil. Ce week-end, ce sera encore assez partagé. On alternera entre averses, éclaircies et passages nuageux. Et concernant les températures aujourd'hui, prévoyez une maximale de 22 degrés à peine pour cet après-midi à Chaparillan, Montmélian et Pontcharrat. Le mouvement lycéen prend de l'ampleur en France. Plus de 350 établissements ont été perturbés hier, selon le ministre de l'Intérieur, Laurent Nunez. 625 personnes ont été interpellées et 83 membres des forces de l'ordre ont été blessés. Face à cette mobilisation, le gouvernement veut privilégier le dialogue. Une plateforme de concertation sera lancée la semaine prochaine pour permettre aux lycéens de faire remonter leurs revendications et leurs inquiétudes. Des réunions seront également organisées dans les établissements avec l'objectif affiché de permettre aux élèves de reprendre les cours normalement. En Savoie, l'enquête se poursuit après un accident de chasse survenu dimanche à Bellecombe-en-Bauge. Une chasseuse de 53 ans a été grièvement blessée au mollet par un tir accidentel et reste hospitalisée. Les gendarmes ont identifié puis entendu le chasseur à l'origine présumée du tir. Les enquêteurs doivent encore déterminer si le projectile a touché directement la victime ou s'il a ricoché. Une enquête est ouverte pour blessures involontaires lors d'une action de chasse avec violation présumée des règles de sécurité. Et toujours en Savoie, la caserne des pompiers de Yenne a été cambriolée dans la nuit de vendredi à samedi dernier. Les voleurs ont emporté du matériel de désincarcération flambant neuf, notamment une cisaille, un écarteur et des vérins pour près de 15 000 euros chacun. Le maire de Yenne dénonce des vols qui mettent en danger les secours et donc la population. Une enquête de gendarmerie est en cours pour retrouver les auteurs. Une autre caserne du département avait déjà été ciblée par une tentative de cambriolage il y a une quinzaine de jours. Et enfin, le tunnel du Chat sera fermé à la circulation dans la nuit du 7 au 8 octobre. Le département réalise des travaux de maintenance sur les équipements avec une fermeture totale de 22h à 6h du matin. Une déviation sera mise en place par le col du Chat pour les véhicules de moins de 3,5 tonnes. Les poids lourds de plus de 7 mètres devront passer par la 43. A noter que ces travaux pourront être reportés en fonction des conditions météo.

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1: Bon, jeudi matin, on est bien. Je peux vous dire que vous allez très très bien commencer la journée. Teddy, 1100 euros, ça te dirait?
2: Ouais, pourquoi pas.
1: T'en ferais quoi, toi?
2: J'en ferais quoi, 1100 euros?
1: Ouais.
2: Ah, moi, je prends l'avion tout de suite, Mathis, tu sais très bien.
1: Bah oui, tu voyages, toi.
2: Ouais, oui, tout de suite.
1: Et bah, 1100 euros qui vont peut-être tomber chez Léna ce matin, on l'appelle. Première condition, déjà, il faut répondre. Et la deuxième, bah, il faut donner la bonne combinaison à 4 chiffres. Allô, Léna? Allô, Léna?
3: Allô.
1: Oui, oui, c'est Mathis, t'es en direct à la radio?
3: Oui.
1: Oui, je voulais savoir si t'avais entendu le cache-code ce matin, Léna.
3: Ah non, je crois que je l'ai loupé.
1: Non, tu faisais quoi à 8h05, Léna, tout à l'heure?
3: J'étais à l'école.
1: T'étais à l'école?
4: Quelle idée.
1: Quelle idée d'aller bosser.
3: Mais après, je peux quand même essayer.
1: Bon, vas-y, je te laisse donner une combinaison à 4 chiffres. Sur un malentendu, ça peut passer.
3: 30-42. Ouais.
1: Eh bah, allez, c'est parti, on essaye. Hop, on vérifie.
3: Oh my god.
1: Bon bah malheureusement Léna, ce sera pas pour cette fois. C'était 74-29.
3: Ah non.
1: Pas de regret?
3: Ah non. Bah un petit peu, mais bon, c'est pas grave, j'écouterai demain, je tenterai ma chance.
1: Je compte sur toi, hein. Du coup demain on passe à 1200 euros à gagner avec le cash code.
3: Oulala, 1200.
1: Ouais, 1200 euros ce matin avec demain matin du coup avec le cash code. Soyez bien rendez-vous à 8h05. On vous donne une nouvelle combinaison à 4 chiffres. Inscription dès maintenant par SMS, code 7112. On se dit à très vite, Léna.
3: Au revoir.
1: Salut, ciao. Et voici Calvin Harris dans le réveil.

0: première fois.
1: Slimane dans le réveil, c'était première fois. Bon, j'ai du potin de star là pour commencer la journée. J'ai mené l'enquête. On a mis nos meilleurs agents sur le coup. C'est-à-dire, voici Ecloser. Hein.
2: C'est les meilleurs, y a pas de doute.
1: La totale, que des sources bien fiables. C'est une enquête autour de Louane. Dis-moi que tu m'aimes encore. Bah vous savez peut-être, Louane qui s'est mariée en mai dernier avec le chanteur Florian Rossi. Après 8 ans de relation, quand même, ça rigole pas. Et visiblement, 4 mois après, ils ne seraient plus ensemble. Comme quoi, le mariage, je vous le dis, c'est surfait.
2: Oh, je conteste.
1: Ça coûte surtout trop cher.
2: C'est pas beau, c'est pas beau.
1: L'amour, c'est surfait. Au fond de Max Taylor, c'est la suite de Bowie ce matin.
3: Il est aigri.
1: Avec aussi le classique de 50 Cent.
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26: Plus le temps passe vite, on est déjà jeudi matin, bienvenue, merci de nous avoir choisis. On fait un point sur les stations les moins chères, Teddy Marazen, salut.
27: Salut Mathis, bonjour à tous. Pour le samplon 95, le moins cher est toujours affiché à 2,22€ ce matin chez Super U à La Ravoire et chez Super U à Cognin. 2,27€ sinon chez Avia du côté de Saint-Alban-l'Est, 2,28€ chez Avia à Novalaise. Et concernant le gasoil, le moins cher est toujours à 2,24€ au Total Energy de Port de Savoie. C'est un centime de plus, sinon 2,25€ pour les Total Energy de Chambéry et de La Ravoire.

0: Offenbach avec Star Sailor ce matin sur la radio de Chambéry. Et puis là, bah ça y est, on est parti, on vous rembourse votre plan.
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2: Oui, on vous a croisé à l'Aravoir rue des Beldonnes ce matin, une 208 rouge immatriculée FL213 de lettres.
0: Ouais, c'est votre voiture, ah bah c'est gagné, on vous rembourse votre plein, vous m'appelez, mon numéro c'est le 0825 740 940. Voici 50 Cent, classique autre radio, partout à Chambéry.

0: Même ça va, je le dérange pas, il est sur son téléphone lui.
1: Non, mais attends.
0: T'as ton tour, c'est ça?
1: Je regarde les infos.
0: Sur son téléphone?
1: Ah oui, monsieur.
0: T'as un PC portable remis par la boîte, je te rappelle.
1: Remis par la boîte?
0: Allô?
1: Allô, allô?
0: Allez, on est parti pour les infos à 9h30 sur votre radio. Les infos, la météo, t'as dit Marazen.
2: C'est la grisaille qui dominera encore largement aujourd'hui dans la région, avec toujours quelques averses à prévoir dans la journée. Mais de légères améliorations sont attendues pour demain avec le retour du soleil. Ce week-end, ce sera encore assez partagé. On alternera entre averses, éclaircies et passages nuageux. Et concernant les températures aujourd'hui, prévoyez une maximale de 22 degrés à peine pour cet après-midi à Chaparillon, Montmélian et Pontcharrat. Le mouvement lycéen prend de l'ampleur en France. Plus de 350 établissements ont été perturbés hier, selon le ministre de l'Intérieur, Laurent Nunez. 625 personnes ont été interpellées et 83 membres des forces de l'ordre ont été blessés. Face à cette mobilisation, le gouvernement veut privilégier le dialogue. Une plateforme de concertation sera lancée la semaine prochaine pour permettre aux lycéens de faire remonter leurs revendications et leurs inquiétudes. Des réunions seront également organisées dans les établissements avec l'objectif affiché de permettre aux élèves de reprendre les cours normalement. En Savoie, l'enquête se poursuit après un accident de chasse survenu dimanche à Bellecamp-en-Bauge. Une chasseuse de 53 ans a été grièvement blessée au mollet par un tir accidentel et reste hospitalisée. Les gendarmes ont identifié puis entendu le chasseur à l'origine présumée du tir. Les enquêteurs doivent encore déterminer si le projectile a touché directement la victime ou s'il a ricoché. Une enquête est ouverte pour blessures involontaires lors d'une action de chasse avec violation présumée des règles de sécurité. Et toujours en Savoie, la caserne des pompiers de Yenne a été cambriolée dans la nuit de vendredi à samedi dernier. Les voleurs ont emporté du matériel de désincarcération flambant neuf, notamment une cisaille, un écarteur et des vérins pour près de 15 000 euros chacun. Le maire de Yenne dénonce des vols qui mettent en danger les secours et donc la population. Une enquête de gendarmerie est en cours pour retrouver les auteurs. Une autre caserne du département avait déjà été ciblée par une tentative de cambriolage il y a une quinzaine de jours.

Et enfin, le tunnel du Chat sera fermé à la circulation dans la nuit du 7 au 8 octobre. Le département réalise des travaux de maintenance sur les équipements avec une fermeture totale de 22h à 6h du matin. Une déviation sera mise en place par le col du Chat pour les véhicules de moins de 3,5 tonnes. Les poids lourds de plus de 7 mètres devront passer par la 43. A noter que ces travaux pourront être reportés en fonction des conditions météo.

0: Adèle Castillon sur votre radio avec un jour de retard, info SNCF, comme ça on sera dans le thème.
1: Ouais.
0: Bisous aux cheminots. Depuis hier matin, il y a les billets de train pour les fêtes de fin d'année qui sont mis en vente sur les plateformes. Si jamais vous avez envie de faire des économies, et bah foncez. Bah c'est plein de vie qui continue. Je vous ai ramené Farouko, ça vous va?
1: Ça me va moi personnellement.
0: Juste après Clean Bandit.

0: Rocco ce matin. Jack Carla font des squats dans le couloir et s'échauffe. Et vous nous donnez la recette? De quoi? Bon, on sait pas. En tout cas, bah, j'ai la recette de Moziman pour être en pleine forme toute l'année. Vous voulez récupérer entre deux concerts? Bah, faites plusieurs siestes de 17 minutes par jour.
1: Ah, ça me plaît ça.
0: Tu fais des concerts toi, Taï?
2: Non, mais je fais des grosses siestes.
0: Et bah, ça tombe bien, moi non plus. Bah, n'hésitez pas à faire une sieste ce matin quand même au boulot, ça fera pas de mal. Et Moziman, nous on l'écoute. Avec aussi un énorme souvenir de Rihanna. C'est avant Guillaume à 10h. Bisous, à demain.
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1: Il est 10h du mat, bienvenue sur Hot Radio, moi c'est Guillaume, on est ensemble de 10 à 13 et on commence aujourd'hui avec BTS qui arrive, ce sera juste après l'info, avec Swim.
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1: Une petite session de sport après avec Soprano et Vincenzo qui arrive le coach. L'info Hot Radio, Teddy Marazen, on commence par la météo.
3: C'est la grisaille qui dominera encore largement aujourd'hui dans la région avec toujours quelques averses à prévoir dans la journée. Mais de légères améliorations sont attendues pour demain avec le retour du soleil. Ce week-end, ce sera encore assez partagé. On alternera entre averses, éclaircies et passages nuageux. Et concernant les températures aujourd'hui, prévoyez une maximale de 22 degrés à peine pour cet après-midi à Chaparillan, Montmélian et Pontcharrat. Le mouvement lycéen prend de l'ampleur en France. Plus de 350 établissements ont été perturbés hier, selon le ministre de l'Intérieur, Laurent Nunez. 625 personnes ont été interpellées et 83 membres des forces de l'ordre ont été blessés. Face à cette mobilisation, le gouvernement veut privilégier le dialogue. Une plateforme de concertation sera lancée la semaine prochaine pour permettre aux lycéens de faire remonter leurs revendications et leurs inquiétudes. Des réunions seront également organisées dans les établissements avec l'objectif affiché de permettre aux élèves de reprendre les cours normalement. En Savoie, l'enquête se poursuit après un accident de chasse survenu dimanche à Bellecombe-en-Bauges. Une chasseuse de 53 ans a été grièvement blessée au mollet par un tir accidentel et reste hospitalisée. Les gendarmes ont identifié puis entendu le chasseur à l'origine présumée du tir. Les enquêteurs doivent encore déterminer si le projectile a touché directement la victime ou s'il a ricoché. Une enquête est ouverte pour blessures involontaires lors d'une action de chasse avec violation présumée des règles de sécurité. Et toujours en Savoie, la caserne des pompiers de Yenne a été cambriolée dans la nuit de vendredi à samedi dernier. Les voleurs ont emporté du matériel de désincarcération flambant neuf, notamment une cisaille, un écarteur et des vérins pour près de 15 000 euros chacun. Le maire de Yenne dénonce des vols qui mettent en danger les secours et donc la population. Une enquête de gendarmerie est en cours pour retrouver les auteurs. Une autre caserne du département avait déjà été ciblée par une tentative de cambriolage il y a une quinzaine de jours. Et enfin, le tunnel du Chat sera fermé à la circulation dans la nuit du 7 au 8 octobre. Le département réalise des travaux de maintenance sur les équipements avec une fermeture totale de 22h à 6h du matin. Une déviation sera mise en place par le col du Chat pour les véhicules de moins de 3,5 tonnes. Les poids lourds de plus de 7 mètres devront passer par la 43. A noter que ces travaux pourront être reportés en fonction des conditions météo.
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3: Pour le samplon 95, aujourd'hui, direction par exemple Super U à Laravoir et à Cognin, compté d'€22, c'est le moins cher aujourd'hui. De 27 sinon chez Avia à Saint-Alban-Lès, de 28 chez Avia à Novalaise. Et concernant le gasoil, vous pouvez vous rendre chez Total Energy à Laravoir ou à Chambéry, de 25 encore aujourd'hui. Et sinon, c'est toujours un centime de moins au Total Energy de Porte de Savoie, compté d'€24.

0: Allez, 10 secondes de récup et on repart.
1: On écoute Carole J et Katsai pour commencer l'émission du jour. Salut tout le monde! Salut tout le monde, soyez les bienvenus, jeudi 1er octobre, aujourd'hui, oui, il faut changer la page sur le calendrier, arracher la première page pour passer à la suivante, déjà le mois d'octobre, hein, c'est fou comme le temps passe vite. De quoi on va parler aujourd'hui? Alors aujourd'hui, on va parler de la cérémonie des Césars qui aura lieu en février, on sait qui sera le maître de cérémonie. On va parler d'une version longue de Spider-Man, Brand New Day qui fait un carton au cinéma depuis déjà pas mal de temps d'ailleurs, et puis on va parler de la nouvelle saison de Masked Singer. Voilà le programme de l'émission qui commence, je vous le disais, avec Katsai dans un instant, ce sera Calimont. Katsai, après Carol J, Scientist ou Vera Conocido. À suivre, en ce jeudi matin.
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0: Cat Sai sur la radio de Chambéry et Animal.
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0: 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La suite Vianney avec Doré.

0: Calvin Harris, Dua Lipa et Eva pour la suite avec Sur la Piste. Ouais, Eva, elle fait plein de trucs sur la piste. Et Vincent de Dienius, il fait plein de trucs. Comédien, humoriste, lauréat de 3 Molières, auteur, metteur en scène, chroniqueur, chanteur. Et puis, on n'oublie pas qu'il était l'animateur de La Flamme aussi. Vincent de Dienne sera le maître de cérémonie des Césars 2027. L'info est tombée cette semaine. Les Césars, hein, pour célébrer la richesse et la diversité du cinéma français. Ce sera diffusé à la télé le jeudi 25 février 2027, en clair, en direct depuis l'Olympia. Et donc, le maître de cérémonie, je rappelle, hein, Vincent de Dienne cette année.
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0: Je vous l'ai dit, on va écouter Eva, ce sera sur la piste. Eva juste après Calvin Harris et Dua Lipa dans un instant avec Wham Kiss.
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1: Votre radio, il est 11h du mat, on est le 1er octobre, hein. Aujourd'hui je vous rappelle, on va écouter Temper City Self-Aware et Félix Sienne et Jasmine Thompson qui arrivent aussi.

0: Mal Smith, Niall Horan et Teddy Swims, ça arrive. 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Allez, Teddy Swims, Mr. No Eto'o et Miles Smith, Niall Horan avec Drive Safe. C'est le programme. Dans un instant.
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0: C'était Teddy Swims, Mr. Know It All sur la radio de Chambéry. Si vous avez des enfants à la maison, ils aiment peut-être aller voir les spectacles de cirque, et bah ça tombe bien, on vous propose de plonger dans un univers magique où les pages d'un livre s'ouvrent sur un monde extraordinaire peuplé d'artistes d'exception, des acrobates, des instants de poésie, de l'humour, de l'émotion. C'est le cirque Arlette Grus, le spectacle essentiel à l'esplanade du lac à Aix-les-Bains jusqu'à dimanche. Shakira, Burna Boy, c'est Die Die. Ce sera juste après le classique de Camaro. Voici Femme Like You maintenant.
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Votre radio en ce jeudi 1er. Ouais, jeudi 1er octobre et Justin Bieber qu'on vient d'écouter avec Love Yourself. Dans 10 minutes, je vais vous parler d'un film. Énorme carton cinéma depuis cet été qui pourrait ressortir en version longue. Je vous laisse réfléchir, j'en dis pas plus. On écoute Angèle Justice dans un instant avec What You Want. Mais d'abord, voici Offenbach qui remixe Star Sailor avec Fall to the Floor sur votre radio.

0: Imagine Dragon, c'est Estelle qui arrive avant le retour de l'info à midi. Et alors que Spider-Man Brand New Day continue à cartonner en salle, le film pourrait ressortir avec des scènes supplémentaires, une version longue, notamment une séquence avec Claire Temple qui avait été coupée du montage final. D'autres surprises et des caméos seraient à attendre pour cette ressortie dont aucune date n'a pour l'instant été communiquée. Puis en attendant, les fans de Marvel peuvent se consoler avec une autre version longue actuellement au cinéma. Vous le savez, hein, Avengers Endgame Extended. Pour ceux qui ne sont pas complètement perdus dans l'univers. Estelle arrive avec Te rencontrer encore et Imagine Dragons avec Demons. Comme promis, on les écoute avant midi.
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0: À midi sur votre radio, Adèle Castillon avec Été avec toi. Et puis on aura aussi The Weeknd dans un instant avec Seb Yortiers. Mais d'abord, c'est l'heure de faire un point sur l'info.
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0: La Faute Radio, on commence par la météo, c'est avec Teddy Marazen.
2: Après deux journées sous la grisaille dans la région, quelques améliorations sont à prévoir pour demain. Les nuages seront toujours très présents, mais le soleil fera aussi quelques apparitions pour nous offrir de belles éclaircies. Ensuite, pour ce week-end, ce sera assez variable, des passages nuageux, des averses et du soleil en alternance. Les températures pour demain, comptez une minimale de 13 degrés pour la matinée à Montmélian et au Touvet, et une maximale de 23 pour l'après-midi à Chambéry, Pontcharrat et Gonselin. La mobilisation des lycéens se poursuit aujourd'hui en Savoie et en Haute-Savoie pour une troisième journée consécutive. À Annecy, des détritus ont été incendiés devant le lycée Berthollet, entraînant la coupure de l'avenue Brogny. À Argonier, plusieurs centaines d'élèves se sont rassemblés devant le lycée Louis Lachenal pour dénoncer notamment des locaux dégradés et des classes trop chargées. À Cluse, au lycée Charles Poncet, plusieurs centaines de jeunes se sont également rassemblés avec des pétards et quelques tirs de mortier. Et une info trafic à présent, le tunnel du Chat sera fermé à la circulation dans la nuit du 7 au 8 octobre. Le département réalise des travaux de maintenance sur les équipements avec une fermeture totale de 22h à 6h du matin. Une déviation sera bien sûr mise en place par le col du Chat pour les véhicules de moins de 3,5 tonnes. Les poids lourds de plus de 7 mètres devront eux passer par la 43. A noter que ces travaux pourront être reportés en fonction des conditions météo. Et enfin, on termine par l'un des gros événements sportifs de cette rentrée en Savoie. MMA Duel Fighting revient au phare de Chambéry ce samedi. Une soirée MMA avec quelques particularités que vous présente Charles Navio, fondateur de la ligue Duel Fighting.
3: On met vraiment en avant la digitalisation, la gamification du sport. Il y a beaucoup d'interactions digitales. Il y aura des surprises avec de la robotique, de la tech. Beaucoup d'interactions à l'américaine, très spectaculaires. Et c'est la particularité vraiment de Duel, c'est ce côté au-delà du sport. Spectacle et très digital.
2: Et à noter que le main event opposera le champion du monde Mehmet Boran, originaire de Lyon, au Brésilien Elton Soares. Il reste encore quelques places, alors ne tardez pas à vous rendre sur le site duel-du6mma.com.
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2: Pour le samplon 95, aujourd'hui direction par exemple Super U à La Ravoire et à Cognin, à compter d'€22, c'est le moins cher aujourd'hui. 2,27 sinon chez Avia à Saint-Alban-Lès, 2,28 chez Avia à Novalès. Et concernant le gasoil, vous pouvez vous rendre chez Total Energy à La Ravoire ou à Chambéry, 2,25 encore aujourd'hui. Et sinon, c'est toujours un centime de moins au Total Energy de Porte de Savoie, compté d'€24.

0: Bon début d'après-midi, merci d'être avec nous. Bon début d'après-midi, bon début de mois aussi. Jeudi 1er octobre, 274e jour de l'année. Nous sommes à 16 jours des vacances scolaires. Les vacances de Toussaint, Noël, c'est dans 85 jours. Ariel, Thérèse, on vous souhaite une bonne fête. Et puis, vous choisissez votre boisson chaude aujourd'hui, puisque c'est la journée mondiale du chocolat, mais aussi du café. C'est vous qui décidez. On a oublié le thé, c'est peut-être un autre jour le thé. BTS, Swim, Sienna Spiro, Dion Vessel, ça arrive dans un instant.
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0: BTS avec Swim sur la radio de Chambéry. Bon après-midi.
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0: 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On va écouter David Guetta, Jennifer Lopez avec Save Me Tonight, mais d'abord c'est celle qui sera la répétitrice de la prochaine promotion de la Starac qui démarre dans quelques jours, Philippine la vraie avec Tom Fragé. Pour le classique, on écoute les 10 mélodies.

Bon début d'après-midi, merci d'être avec nous, c'est votre radio. Et c'est Justin Timberlake, évidemment, qu'on vient d'écouter à l'instant avec ce titre Can't Stop the Feeling. Dans 10 minutes, on va parler de quoi ? On va parler d'une émission qui fait un carton à la télé, Masked Singer, nouvelle saison, et attention, de nouveaux enquêteurs, parce qu'il va y avoir un grand ménage sur les bancs des enquêteurs de Masked Singer. D'abord, on écoute Harry Styles avec As It Was, qui arrive juste après Cat's Eye, maintenant, avec Animal sur votre radio.

0: Kungs et Tove Lo Stromae qui arrivent. Si vous aimez l'émission Masked Singer présentée par Camille Combal, des nouvelles qui pourraient un petit peu vous décevoir puisque du côté des enquêteurs, c'est le grand ménage. En gros, ils étaient quatre, il en reste plus qu'un. Michael Youn reste, tous les autres s'en vont. Chantal Latsou, Laurent Ruquier s'en va et aussi Kev Adams qui était là depuis le début. Donc il va falloir trouver de nouveaux enquêteurs, je crois que le tournage est en cours pour la prochaine saison de Masked Singer. Ça fait toujours un carton ça. Tove Lo Stromae, c'est des fleurs. Et Kungs, c'est This Girl. Avant l'info de 13h et moi je vous retrouve demain. Salut.
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2: Après deux journées sous la grisaille dans la région, quelques améliorations sont à prévoir pour demain. Les nuages seront toujours très présents, mais le soleil fera aussi quelques apparitions pour nous offrir de belles éclaircies. Ensuite, pour ce week-end, ce sera assez variable, des passages nuageux, des averses et du soleil en alternance. Les températures pour demain, comptez une minimale de 13 degrés pour la matinée à Montmélian et au Touvet, et une maximale de 23 pour l'après-midi à Chambéry, Pontcharrat et Gonselin. La mobilisation des lycéens se poursuit aujourd'hui en Savoie et en Haute-Savoie pour une troisième journée consécutive. À Annecy, des détritus ont été incendiés devant le lycée Berthollet, entraînant la coupure de l'avenue Brony. À Argonnie, plusieurs centaines d'élèves se sont rassemblés devant le lycée Louis Lachenal pour dénoncer notamment des locaux dégradés et des classes trop chargées. À Cluses, au lycée Charles Poncé, plusieurs centaines de jeunes se sont également rassemblés avec des pétards et quelques tirs de mortier. Et une info trafic à présent, le tunnel du Chat sera fermé à la circulation dans la nuit du 7 au 8 octobre. Le département réalise des travaux de maintenance sur les équipements avec une fermeture totale de 22h à 6h du matin. Une déviation sera bien sûr mise en place par le col du Chat pour les véhicules de moins de 3,5 tonnes. Les poids lourds de plus de 7 mètres devront eux passer par la 43. A noter que ces travaux pourront être reportés en fonction des conditions météo. Et enfin, on termine par l'un des gros événements sportifs de cette rentrée en Savoie. MMA Duel Fighting revient au phare de Chambéry ce samedi. Une soirée MMA avec quelques particularités que vous présente Charles Navio, fondateur de la ligue Duel Fighting.
3: On met vraiment en avant la digitalisation, la gamification du sport. 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Il y aura des surprises avec de la robotique, de la tech, beaucoup d'interactions à l'américaine, très spectaculaires. Et c'est la particularité vraiment de Duel, c'est ce côté au-delà du sport. Spectacle et très digital.
2: Et à noter que le main event opposera le champion du monde Mehmet Boran, originaire de Lyon, au Brésilien Elton Soares. Il reste encore quelques places, alors ne tardez pas à vous rendre sur le site duel-du6mma.com.
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2: Pour le samplon 95, aujourd'hui direction par exemple Super U à La Ravoire et à Cognin à compter d'€22, c'est le moins cher aujourd'hui. De 27 sinon chez Avia à Saint-Alban-Lès, de 28 chez Avia à Novalès. Et concernant le gasoil, vous pouvez vous rendre chez Total Energy à La Ravoire ou à Chambéry, de 25 encore aujourd'hui. Et sinon c'est toujours un centime de moins au Total Energy de Porte de Savoie compté d'€24.

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1: Tombé sur un replay de l'émission Quotidien sur TMC, un petit extrait sur le plus gros radin de New York. Ah. C'est un mec qui a trouvé les meilleurs bons plans pour faire des économies pendant ses dates. À votre avis, pour acheter des fleurs avant date, qu'est-ce qu'il a pu faire? Eh ben écoutez.
2: Je vis à côté d'une entreprise de pompes funèbres. Et à chaque fin de journée, je vois le directeur jeter tout un tas de fleurs à la poubelle.
3: Salut.
2: Salut. Je t'ai apporté des fleurs.
3: Merci.
4: Il a tué le romantisme. Il l'a tué.
1: Mec est fou. En plus, et ben, il bosse dans la finance à Manhattan. Hein. Du coup, le mec est très très bien.
4: Ouais, c'est juste un radin.
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0: Il est 16h, ça y est, on est de retour, bienvenue dans la Hot Family.
1: Avec le dernier Teddy Swims, Mr. Neuil Tall et un petit souvenir Big Flo Oli.
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0: Et on a plein de choses à faire un petit jour du week-end. Tout à l'heure, on va reparler du cash-code. Cash-code qui n'est peut-être pas, même sans doute pas, tombé ce matin. Mais avant ça, retour de l'info et de l'actu.
1: Et on commence avec le temps pour demain, Teddy Marazen.
3: Après deux journées sous la grisaille dans la région, quelques améliorations sont à prévoir pour demain. Les nuages seront toujours très présents, mais le soleil fera aussi quelques apparitions pour nous offrir de belles éclaircies. Ensuite, pour ce week-end, ce sera assez variable, des passages nuageux, des averses et du soleil en alternance. Les températures pour demain, comptez une minimale de 13 degrés pour la matinée à Montmélian et au Touvet, et une maximale de 23 pour l'après-midi à Chambéry, Pontcharrat et Gonselin. La mobilisation des lycéens s'est poursuivie aujourd'hui en Savoie et Haute-Savoie avec des tensions mais aussi des rassemblements pacifiques. Le lycée Louis Lachenal d'Argonnet a fermé ses portes en fin de matinée. Du côté d'Albertville, des tirs de mortier ont été suivis de tirs de gaz lacrymogène par les forces de l'ordre. À Aix-les-Bains, une centaine d'élèves se sont rassemblés devant le lycée Marlioz sans bloquer l'établissement. Ils dénoncent notamment le manque de professeurs, les conditions d'études et demandent à être davantage entendus. Et une info trafic à présent, le tunnel du Chat sera fermé à la circulation dans la nuit du 7 au 8 octobre. Le département réalise des travaux de maintenance sur les équipements avec une fermeture totale de 22h à 6h du matin. Une déviation sera bien sûr mise en place par le col du Chat pour les véhicules de moins de 3,5 tonnes. Les poids lourds de plus de 7 mètres devront eux passer par la 43. A noter que ces travaux pourront être reportés en fonction des conditions météo. Et enfin, on termine par l'un des gros événements sportifs de cette rentrée en Savoie. MMA Duel Fighting revient au phare de Chambéry ce samedi. Une soirée MMA avec quelques particularités que vous présente Charles Navio, fondateur de la ligue Duel Fighting.
4: On met vraiment en avant la digitalisation, la gamification du sport. Il y a beaucoup d'interactions digitales, il y aura des surprises avec de la robotique, de la tech, beaucoup d'interactions à l'américaine, très spectaculaire. Et c'est la particularité vraiment de Duel, c'est ce côté au-delà du sport, spectacle et très digital.
3: Et à noter que le main event opposera le champion du monde Mehmet Boran, originaire de Lyon, au Brésilien Elton Soares. Il reste encore quelques places, alors ne tardez pas à vous rendre sur le site duel-du6mma.com.
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0: Big Flo, Oli et Petit Biscuit, c'est demain.
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0: Et on est de retour comme tous les jours, 16h-19h, je m'appelle Jérém.
2: Moi c'est Mathilde, on est ensemble pour vous ramener à la maison, aller chercher les enfants peut-être là dans une demi-heure à l'école.
0: Oui, n'oubliez pas quand même, ça serait dommage d'arriver à la maison et de dire
2: Faut y retourner.
0: Faut y retourner.
2: C'est clair.
0: Et surtout, on va revenir puisqu'on vous offre un an de café. Sachez-le, aujourd'hui c'est une journée spéciale.
2: C'est la journée internationale du café et du chocolat. On a pour vous plein de petites infos et vous pouvez vous inscrire encore pour jouer avec nous sur notre WhatsApp.
0: En gros, on vous offre le goûter. Comme ça, dans la famille, on va vous faire plaisir. Tout à l'heure, le retour des enquêtes de Matou. Deux énormes enquêtes qui concernent aujourd'hui
2: Karine Le Marchand et Grand Corps Malade qui a écrit des chansons pour Céline.
0: Eh bah, on vous dira tout dans les prochaines minutes. Et pour les hits, c'est comme pour le goûter. On s'en occupe avec Mathilde. Offenbach, Star Sailor, c'est ce qui arrive.
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1: La reprise de Star Sailor dans la radio locale numéro 1 des Savoyards tous les jours 16h-19h.
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1: Allez, la première du mois d'octobre et cette voiture qu'on a déjà croisée.
3: Avec le stickers Hot Radio, c'était du côté de la Ravoir, une 208 rouge avec comme plaque FL 213 de lettres. Si c'est vous, c'est maintenant un message à nous faire, on paye votre plein. Et si vous n'avez pas encore l'autocollant, il est gratuit du côté de la Grande Bijouterie à Saint-Alban-l'Est ou encore au McDo de Chandor.
1: Vous le récupérez et vous arrivez à fond avec Britney Spears dans la voiture. Voici Womanizer, c'est le classique Hot Radio.

0: Eva sur la piste sur votre radio.
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0: Dans les prochaines minutes, on va apprendre plein de choses sur le café, comme on vous offre déjà que des bonnes raisons, un an de café et que c'est la journée internationale du café.
2: Et du chocolat. Donc, on a des infos pour vous. Mais d'abord, dans 5 minutes, on va revenir sur ce qu'il faut mater à la télé ce soir. Du côté de TF1, grande soirée jeu, ou alors France 2, toute autre ambiance, c'est du sérieux de chez sérieux. Oula. Et ça risque de s'embrouiller. Ou alors sur
0: M6... C'est de la politique ?
2: Oh, peut-être. Et sur M6, c'est ambiance agence immobilière, voilà.
0: J'avais envie de vous dire, c'était soit de la politique, soit des problèmes de voisinage. Ce qui est...
2: Pareil.
0: Quasi pareil. Suite de vos hits, en attendant, pour vous

0: Assaf Avidan, c'est One Day. TV News. Et c'est l'heure, comme promis, de faire un point sur tout ce qu'il ne faut pas oublier de mater tranquille en ce jeudi à un jour du week-end.
1: Sur TF1, tout à l'heure, c'est le grand concours présenté par Arthur avec 17 personnalités qui ont marqué l'histoire de ce programme. C'est un peu une spéciale champion.
0: Ouais, ce que j'allais dire, parce que ça fait au moins, je sais pas, 15 ans que ça existe, ce machin.
1: Plus,
0: 20 ans.
1: Beaucoup plus. Donc, il y aura Camille Serre, Valérie Damido, Alexandre Debanne, entre autres. Hein, c'est vraiment une spéciale champion du programme.
0: Ah oui, vraiment des gens qui ont marqué le problème.
1: Qui sont là à chaque édition.
0: Qui ont marqué les esprits.
1: Sinon sur France 2 c'est une toute autre ambiance tout à l'heure parce que Caroline Roux et Benjamin Duhamel reçoivent les candidats à la primaire du PS. Autant vous dire, bon bah si vous voulez des embrouilles c'est sur France 2 que ça se passe hein, ce soir.
0: Donc c'est la primaire de la gauche du Parti Socialiste, c'est sur France 2, sinon eh ben, on a d'autres choses quand même.
1: Oui.
0: Où on peut se marrer.
1: Oui, on va se marrer sur M6, recherche appartement ou maison, nouvelle formule. Et moi, ce que j'adore, c'est que quand des fois ils font visiter des apparts, ça se passe pas toujours comme prévu.
2: Je faisais visiter un appartement dans le Vieux-Lille. J'étais sûre qu'ils allaient acheter. On arrive dans la chambre. Et qu'est-ce qu'on voit à travers la fenêtre? Le voisin, dans un moment très perso. Il y a eu un grand silence. Ils n'ont pas acheté.
1: Voilà, clairement, sur M6, vraiment, c'est la meilleure option ce soir.
0: Et je peux vous le dire maintenant, le voisin, c'est moi. TV News. Suite de Void, Tame Impala, le son de Dracula, c'est ce qui arrive, et Adèle Cassillon était avec toi.

0: La fin d'après-midi avec Void, vos artistes préférés, le top 3 des stations de carburant les moins chères qu'on géolocalise, ça arrive.
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0: Dans le prochain quart d'heure, allez, vingtaine de minutes, vous allez pouvoir débarquer avec nous, faire de la radio, si ça vous dit, dans la Family, pour gagner un an de café avec les Cafés Folies.
2: C'est maintenant pour vous inscrire sur notre WhatsApp, un Family, au 07 57 84 11 11. Et aujourd'hui, 1er octobre, le hasard fait que c'est la journée internationale du café et du chocolat.
0: Et du coup, on a plein de petites infos comme ça, un peu incroyables, sur le café, le chocolat, à vous donner comme ça en vrac.
2: Combien de tasses de café sont consommées chaque jour dans le monde ? 3 milliards.
0: 3 milliards ?
2: 3 milliards, sachant que nous, bon, on y contribue pas mal quand même aussi, on va pas se mentir. Une tablette de chocolat noir, et ben ça contient de la caféine. Donc, quand vous mangez du chocolat, ben ça fonctionne.
0: Il peut avoir de la caféine.
2: Ouais, c'est ça. Ouais. Dans tous les chocolats noirs, il y a de la caféine. Et petite info, quand vous vous dites, ah, je vais boire du café, ça va me restimuler, ça va me redonner de l'énergie.
0: Ouais.
2: Et ben c'est faux.
0: Comment
2: parce qu'en fait, la caféine, ça bloque vos neurones qui disent que vous êtes fatigué. Juste, ça bloque la fatigue, ça vous redonne pas d'énergie.
0: Ah d'accord, c'est que ça, oui, mais on a l'impression d'être moins fatigué.
2: Oui, mais ça marche pas comme ça.
0: Et je peux te poser une petite question ?
2: Oui.
0: On a offert un an de café parce que c'était la journée internationale du café.
2: Le hasard a très bien fait les choses.
0: D'accord, non mais c'est bien ce que je pensais, ça m'étonnait aussi qu'on soit si dans la prévision que ça.
2: Non, c'est pas nous ça.
0: À vous de jouer, WhatsApp de la Family, un an de café, soit 12 kilos. Le plein de café, ça arrive, plein de hits tout de suite, maintenant aussi, avec Shakira, Burna Boy.
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1: Qui arrive dans 30 secondes tout pile, mais d'abord, comme toutes les heures, on se mobilise pour vous avec les stations les moins chères par Teddy.
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3: Pour le samplon 95 aujourd'hui, direction par exemple Super U à la Ravoir et à Cogne à compter d'€22, c'est le moins cher aujourd'hui. De 27 sinon chez Avia à Saint-Alban-Lès, de 28 chez Avia à Novalaise. Et concernant le gasoil, vous pouvez vous rendre chez Total Énergie à la Ravoir ou à Chambéry, de 25 encore aujourd'hui. Et sinon c'est toujours un centime de moins au Total Énergie de Porte de Savoie, compter d'€24.

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2: Et avec moi, mon énorme coup de cœur de la rentrée, c'est le dernier BTS.
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1: 17h sur Haute Radio, dans 5 minutes, les enquêtes de Matou. Et oui, elle est de retour.
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1: Avant ça, c'est l'info.
2: Et la météo de demain, Teddy Marazen.
5: Après deux journées sous la grisaille dans la région, quelques améliorations sont à prévoir pour demain. Les nuages seront toujours très présents, mais le soleil fera aussi quelques apparitions pour nous offrir de belles éclaircies. Ensuite, pour ce week-end, ce sera assez variable, des passages nuageux, des averses et du soleil en alternance. Les températures pour demain, comptez une minimale de 13 degrés pour la matinée à Montmélian et au Touvet, et une maximale de 23 pour l'après-midi à Chambéry, Pontcharrat et Gonselin. La mobilisation des lycéens s'est poursuivie aujourd'hui en Savoie et Haute-Savoie avec des tensions mais aussi des rassemblements pacifiques. Le lycée Louis Lachenal d'Argonnet a fermé ses portes en fin de matinée. Du côté d'Albertville, des tirs de mortier ont été suivis de tirs de gaz lacrymogène par les forces de l'ordre. À Aix-les-Bains, une centaine d'élèves se sont rassemblés devant le lycée Marlio sans bloquer l'établissement. Ils dénoncent notamment le manque de professeurs, les conditions d'études et demandent à être davantage entendus. Et une info trafic à présent, le tunnel du Chat sera fermé à la circulation dans la nuit du 7 au 8 octobre. Le département réalise des travaux de maintenance sur les équipements avec une fermeture totale de 22h à 6h du matin. Une déviation sera bien sûr mise en place par le col du Chat pour les véhicules de moins de 3,5 tonnes. Les poids lourds de plus de 7 mètres devront eux passer par la 43. A noter que ces travaux pourront être reportés en fonction des conditions météo. Et enfin, on termine par l'un des gros événements sportifs de cette rentrée en Savoie. MMA Duel Fighting revient au phare de Chambéry ce samedi. Une soirée MMA avec quelques particularités que vous présente Charles Navio, fondateur de la ligue Duel Fighting.
6: On met vraiment en avant la digitalisation, la gamification du sport. Il y a beaucoup d'interactions digitales, il y aura des surprises avec de la robotique, de la tech, beaucoup d'interactions à l'américaine, très spectaculaire. Et c'est la particularité vraiment de Duel, c'est ce côté au-delà du sport, spectacle et très digital.
5: Et à noter que le main event opposera le champion du monde Mehmet Boran, originaire de Lyon, au Brésilien Elton Soares. Il reste encore quelques places, alors ne tardez pas à vous rendre sur le site duel-du6mma.com.
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0: Un petit classique de Louane, c'est à venir.
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0: Et il vous reste 3 minutes pour envoyer Family sur notre WhatsApp si vous voulez jouer pour les 1 an de café. On vous rappelle, ça fait 1 kilo par mois, soit x12.
2: 12 kilos.
0: Oh, qu'est-ce que t'es fort en maths.
2: T'as vu.
0: En attendant, retour des fameuses enquêtes de Matou, comme tous les jours, vous les attendez. Ces enquêtes où rien n'est vérifié. Tout peut être plus ou moins faux. C'est du ragot, c'est du people, on aime bien.
2: Mais là, c'est vérifié, parce que c'est Grand Corps Malade lui-même qui l'a dit. Ah. Il a écrit 3 chansons pour le nouvel album de Céline.
0: Non, encore Céline Dion.
2: Oui, mais sauf que, à votre avis, combien a-t-il été payé pour ces 3 chansons écrites?
0: Moi, je pense qu'il n'est pas payé. Qu'il l'a fait parce qu'il avait envie de participer à l'album et qu'il a touché 0€.
2: Eh ben, il n'est pas payé, mais il sera payé uniquement en droit d'auteur, donc en droit de diffusion. Quand on passera les chansons en radio, il aura un pourcentage de ces chansons-là. Mais ouais, il l'a fait gratos.
0: Ouais, donc il l'a fait gratos, mais il va avoir quelques millions d'euros. Hein. Moi aussi, dans ce cas-là, je le fais gratos. Et vous savez ce qui est vraiment gratos?
2: Quoi?
0: Les hits de la famille. Cats Eye Animal, c'est le tout dernier qui arrive. Et dans les classiques tout à l'heure, énorme surprise qui va arriver. Ça sera Outkast, Aya.
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0: Le dernier 4, ça y est. C'est sur votre radio, on vient de s'écouter Animolet et c'est l'heure de jouer ensemble.
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0: Bah ouais, puisque c'est la journée mondiale internationale du café. Aujourd'hui, on vous offre 1 kg par mois, soit
2: 12 kg au total avec les cafés foliers. Vous vous inscrivez toujours sur notre WhatsApp de La Family pour faire comme Chloé qu'on a avec nous pour tenter sa chance. Salut Chloé.
0: Salut Chloé.
3: Salut Mathilde, salut Jérôme, salut La Family.
0: Et bah bienvenue Chloé, on est très content de t'avoir au téléphone. Tu fais quoi toi dans la vie pour savoir?
3: Je suis assistante dentaire.
0: Assistante dentaire, et là tu es toujours au cabinet?
3: Je suis toujours au cabinet, mais je me suis mise dans une petite salle, comme ça personne m'entend.
2: Ok, ça marche.
0: Donc si jamais à un moment Chloé se met à dire oui, c'est confirmé vos détartrages.
2: C'est qu'il y a ses patrons qui sont en train de rentrer.
0: C'est pas impossible. Chloé, on va passer le Family Speed Test, 20 secondes pour avoir un minimum de 2 bonnes réponses. Est-ce que tu es prête?
3: Oui, allez, je suis prête.
0: Allez, le top départ, c'est parti, vous jouez dans la voiture à la maison avec nous. Faut 2 bonnes réponses, ça commence maintenant, top.
2: Journée mondiale du café et du chocolat. Vrai ou faux? Le chocolat nous rend heureux.
3: Oui.
2: Oui. Premier jour d'octobre rose aujourd'hui. C'est le mois de sensibilisation à quoi?
3: Au cancer du sein.
0: Au cancer du sein, ça fait 2 bonnes réponses. Ça veut dire que c'est gagné pour toi. On t'offre ton pack découverte café folie, c'est pour toi.
3: Je suis contente.
0: Et demain, tu feras partie des 5 finalistes pour avoir 12 kilos de café, soit 1 an. Donc si on t'appelle, c'est nous.
3: Super, franchement top, merci beaucoup.
0: Merci, on fait comme ça, du coup le détartrage est bien noté pour le 15 octobre.
3: N'hésitez pas à m'appeler si vous avez une petite urgence ou quoi que ce soit.
2: Super, tu nous t'as un code de réduction pour nous ou pas?
0: Si on vient avec le code Family.
3: Malheureusement.
0: On te fait des gros bisous Chloé, t'es un trésor et on te dit peut-être à demain, on croise les doigts.
3: À demain, merci beaucoup.
0: Et dis-nous toi qui tu écoutes évidemment jusqu'à 19h.
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4: Attends.

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0: Estelle, le tout dernier, c'est l'un des coups de cœur votre radio du moment, on vient de se l'écouter. C'est un peu notre coup de cœur tous les jours aussi, le buzz qui va arriver, en plus le buzz de ce premier jour du mois d'octobre.
1: On reste en France aujourd'hui parce qu'il y a un tout nouveau panneau qui va être installé sur certaines routes là pendant cet automne. À votre avis, c'est quoi ce panneau qu'ils vont tester?
0: Moi j'ai une idée.
1: Ouais.
0: Interdit aux cons.
1: Bisous à tous les parents qui sont avec leurs enfants dans la voiture.
0: Oui, pardon, interdit aux gens stupides.
1: Allez, faites vos propositions sur Facebook, sur Insta. On vous donne la bonne réponse de ce nouveau panneau après un énorme souvenir de MadCon. C'est Don't Worry, la famille.

0: Taken, c'est Don't Worry pour vous ramener à la maison.
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0: Et on revient sur le buzz comme promis, une actu qui fait la une en ce premier jour du mois d'octobre.
2: Il y a un nouveau panneau qui va être installé sur certaines routes de France là, courant de l'automne. À votre avis, quel est ce nouveau panneau qui va faire son apparition sur nos routes?
0: Alors, vous êtes comme d'habitude nombreuses et nombreux à réagir sur notre WhatsApp. Merci beaucoup. Je prends quelques messages que je lis et que je découvre en même temps que vous. Il y a Maxime qui nous propose un panneau voie réservée aux vélos et aux trottinettes électriques.
2: Ah, ça pourrait être pas mal. Ça dépend, mais dans certains centres-villes. Non, c'est pas ça.
0: Amandine, un panneau pour signaler les zones où il y a beaucoup de trottinettes. Bon, c'est pareil. Élise qui propose un panneau en rapport interdit aux fantômes pour Halloween.
2: C'est très drôle, mais non, pas du tout. En fait, c'est un panneau pour les animaux, et plus précisément, les lynx. C'est, vous savez, comme les panneaux où il y a les triangles avec les vaches ou les chevaux.
0: Ouais.
2: Et ben là, c'est un panneau triangle avec un lynx et le bébé lynx à côté, parce que sur 10 portions de route nationale, en gros, dans le Jura, il y a des lynx, et le but, c'est d'éviter les collisions. Ils vont les mettre. Moi, j'en ai un par chez moi, c'est un panneau avec les grenouilles.
0: C'est vrai?
2: Oui, parce qu'il y a plein de nids de grenouilles dans les marécages, etc.
0: N'hésite pas à en faire un podcast de cette histoire. Hein, tu racontes ta vie sur les panneaux avec les grenouilles. Je pense que vraiment, ça va vous intéresser.
2: Mais bien sûr.
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0: Peut-être que ça se tente.
2: Après, si vous voulez, je peux vraiment vous faire un podcast sur les grenouilles.
0: Non, on va plutôt s'écouter Manon Lisa. Le petit pêcheur, c'est un peu pareil, mais différent quand même.

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0: Et avant le plein de hits, c'est le plein de cash, on en reparle, puisque ce matin, si vous n'étiez pas là à 8h05, on va tout vous dire ce qui s'est passé ce matin. 8h05, il y avait
2: 1100 € dans le coffre-fort du réveil. 8h05, Mathis vous a donné la combinaison à 4 chiffres. Léna, comme vous tous, a envoyé code par SMS au 71112. Elle a été tirée au sort. Sauf que Léna, elle n'avait pas noté le bon code. Donc,
0: mais elle a décroché, mais elle n'avait pas le code.
2: Elle n'avait pas le bon code. Donc, désolé Léna, mais ça veut dire que pour vous, demain, 1200 € à vous faire. Notez le code qui vous donne à 8h05.
0: En vrai, c'est horrible, mais les gens sont contents. Parce que là, ils disent, yes, moi aussi, je vais pouvoir gagner code 7112. David Guetta et Gillo, c'est ce qui arrive, Save Me Tonight. Et le retour des deux frangins, Angèle et son frère, du coup, Roméo Elvis, c'est tout oublié.
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0: Angèle et son frangin, Roméo Elvis, c'est tout oublié sur votre radio. David Guetta, Gilo, il y aura aussi Ella Langley, Choosing Texas dans les toutes prochaines secondes pour vous ramener à la maison.
1: Mais d'abord, avec Teddy, on revient sur les stations au meilleur prix du jour.
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3: Pour le samplon 95 aujourd'hui, direction par exemple Super U à Laravoir et à Cognin à compter d'€22, c'est le moins cher aujourd'hui. De 27 sinon chez Avia à Saint-Alban-Lès, de 28 chez Avia à Novalaise. Et concernant le gasoil, vous pouvez vous rendre chez Total Energy à Laravoir ou à Chambéry, de 25 encore aujourd'hui. Et sinon c'est toujours un centime de moins au Total Energy de Porte de Savoie, compter d'€24.

0: Katy Perry, Firework, c'est ce qui arrive dans la Haute Family, celle qui était venue à Musilac cette année. On vous avait filé vos places ici même.
1: Il y aura aussi Temper City.
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0: Dans un instant, on va parler de Karine Le Marchand, ouais, qui est un petit peu dans la sauce. La Karine, on vous raconte tout après les infos et les actus.
1: Et d'abord le temps pour demain, Teddy Marazen.
3: Après deux journées sous la grisaille dans la région, quelques améliorations sont à prévoir pour demain. Les nuages seront toujours très présents, mais le soleil fera aussi quelques apparitions pour nous offrir de belles éclaircies. Ensuite, pour ce week-end, ce sera assez variable, des passages nuageux, des averses et du soleil en alternance. Les températures pour demain, comptez une minimale de 13 degrés pour la matinée à Montmélian et au Touvet, et une maximale de 23 pour l'après-midi à Chambéry, Pontcharrat et Gonselin. La mobilisation des lycéens s'est poursuivie aujourd'hui en Savoie et Haute-Savoie avec des tensions mais aussi des rassemblements pacifiques. Le lycée Louis Lachenal d'Argonnay a fermé ses portes en fin de matinée. Du côté d'Albertville, des tirs de mortier ont été suivis de tirs de gaz lacrymogène par les forces de l'ordre. À Aix-les-Bains, une centaine d'élèves se sont rassemblés devant le lycée Marlioz sans bloquer l'établissement. Ils dénoncent notamment le manque de professeurs, les conditions d'études et demandent à être davantage entendus. Et une info trafic à présent, le tunnel du Chat sera fermé à la circulation dans la nuit du 7 au 8 octobre. Le département réalise des travaux de maintenance sur les équipements avec une fermeture totale de 22h à 6h du matin. Une déviation sera bien sûr mise en place par le col du Chat pour les véhicules de moins de 3,5 tonnes. Les poids lourds de plus de 7 mètres devront eux passer par la 43. A noter que ces travaux pourront être reportés en fonction des conditions météo. Et enfin, on termine par l'un des gros événements sportifs de cette rentrée en Savoie. MMA Duel Fighting revient au phare de Chambéry ce samedi. Une soirée MMA avec quelques particularités que vous présente Charles Navillot, fondateur de la ligue Duel Fighting.
4: On met vraiment en avant la digitalisation, la gamification du sport. Il y a beaucoup d'interactions digitales, il y aura des surprises avec de la robotique, de la tech, beaucoup d'interactions à l'américaine, très spectaculaires. Et c'est la particularité vraiment de Duel, c'est ce côté au-delà du sport, spectacle et très digital.
3: Et à noter que le main event opposera le champion du monde Mehmet Boran, originaire de Lyon, au Brésilien Elton Soares. Il reste encore quelques places, alors ne tardez pas à vous rendre sur le site duel-du6mma.com.
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0: Katy Perry pour vous souhaiter une bonne fin d'après-midi à un jour du week-end.
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0: Avec vos hits, vos artistes préférés, c'est là, ça continue. Et puis on va revenir maintenant tout de suite sur les fameuses enquêtes de Matou, gossip, ragot. Rien n'est vérifié, évidemment.
2: Si.
0: C'est le principe. Aujourd'hui, tu nous parles, tout à l'heure, c'était sur
2: Grand Corps Malade,
0: qui a écrit des chansons pour Céline Dion. C'était intéressant. Là, tu nous parles d'une star de télé, je crois.
2: De Karine Le Marchand, parce qu'elle a passé un petit coup de gueule sur ses réseaux sociaux. Elle a sacrément taclé le Canard Enchaîné. Parce que...
0: Bon, qu'est-ce qui lui arrive à la Karine, nous ?
2: Le Canard Enchaîné, ils ont fait un article qui revient sur les retraites spirituelles qu'elle propose, où quasi 1000 euros le week-end, etc.
0: Où elle fait un peu des cours de yoga, des choses comme ça, quoi.
2: C'est ça, de respiration. Et sauf qu'ils ont fini l'article en disant, avec Karine Le Marchand, l'amour est dans le blé.
0: c'est drôle.
2: Sauf qu'elle, elle s'est pas laissée abattre. Elle a dit, c'est pas méchant, mais au risque de faire de la peine au Canard Enchaîné. C'est le même article copié-collé qui est paru dans Closer ou dans Voici début juin.
0: Et nous, c'est le même article qu'on vous copie-colle dans la famille.
2: Exactement.
0: La boucle est bouclée. Bon, on fait des bisous à Karine Le Marchand, on l'aime bien.
2: Oui, on l'adore, Karine.
0: Moi, je pense que le vrai cours qu'elle devrait faire, la vraie formation, c'est comment marcher avec des talons si hauts dans des champs.
2: Ah, mais oui, mais ça, franchement, c'est trop fort.
0: De la meilleure playlist de la région. En attendant, des news de Karine. Voici Teddy Swim, c'est Mr. Noitel.
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0: Jody Swims, Mr. Know It All, dans la radio des Savoyards. 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
2: Bah oui, puisque les éléphants vont avoir leur tout premier match de la saison ce samedi. Ça y est, coup d'envoi de cette nouvelle saison de hockey direction Buisson-Rouen. On reçoit l'équipe de Caen à la maison et comme d'hab, toutes les places pour les matchs à domicile des éléphants.
0: Et c'est quand?
2: Bah c'est samedi.
0: Mais à quelle heure?
2: À 20h, pardon.
0: Ah, 20h, voilà. On vous appelle en direct, c'est le retour de l'appel mystère. Vous répondez bien, quelle est votre radio préférée? Vous plantez pas. Attention, ça sera gagné pour deux places.
2: Je viens de comprendre ta blague, c'est quand?
0: Eh oui, c'est quand?
2: C'est... Parce que c'est face à quand? Ah, il m'a fallu du temps, ouais. Allez!
0: On appelle du côté de chez Marion, à Chambéry même. Est-ce que Marion va décrocher? Il reste encore deux petites sonneries.
2: Allez, Marion! Je sais pas pourquoi, ce sont la messagerie.
0: Bon bah, envoyez-vous Hot à Choto 712, ça veut dire qu'il y aura des places pour vous. Je crois que c'est le répondeur qui va arriver.
2: Eh ouais, c'est ça.
0: Voilà.
3: 33.
0: Bon, 40. Bah c'est loupé pour Marion, à vous de jouer pendant

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1: Évidemment que vous êtes sur votre radio avec Tove Lo et Stromae.
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1: Avec deux bonnes et une moins bonne nouvelle à vous annoncer, on commence par les bonnes.
3: On commence par les excellentes, ouais.
1: Demain, on va vous offrir un an de café avec les excellents cafés Foliers. Ça fait 1 kilo par mois, soit
3: 12 kilos au total.
1: Vous pouvez toujours jouer. Ça, c'est la première bonne nouvelle.
3: Ouais.
1: La deuxième, c'est que demain, c'est le week-end qui arrive. Ça va être trop bien.
3: Mm-hmm.
1: La nouvelle moins sympa, c'est que dans 3 minutes, c'est le retour de Mathilde Lapince.
3: Mais non, mais en vrai, ça va être sympa pour votre budget parce qu'il y a les vacances de la Toussaint qui arrivent là dans 15 jours.
1: Si je puis me permettre, la semaine dernière, c'était quand même une énorme escroquerie.
3: Ouais, c'était une arnaque.
1: Mais là, disons-le.
3: Pour vous, les vacances de la Toussaint, si vous avez envie de partir en famille, j'ai des destinations à pas cher, justement, que ce soit en France ou même à l'étranger.
1: C'est vrai que c'est dans 2 semaines déjà.
3: Mais oui, ça arrive vite, c'est pour ça, vaut mieux anticiper les vacances.
1: Donc restez bien là et on espère pour une fois que ça sera des vraies astuces. En attendant, on profite.
3: Avec les Offenbach, la reprise de Star Sailor, on s'en lasse pas, la famille Four to the Floor. Mais d'abord, The Weeknd.

0: The Weeknd, donc à un petit jour du week-end, c'était In Your Eyes.
1: Mathilde, la pince.
0: Et c'est le moment, comme chaque semaine, la radine la plus célèbre de la région est de retour, puisque Mathilde est comme ça, un sou est un sou.
2: Évidemment, chaque centime compte, surtout là, fin septembre, fin début octobre même. C'est dur dur. Et les vacances de la Toussaint qui arrivent d'ici même pas 15 jours. Oh,
0: j'ai même pas fait gaffe, c'est quand les vacances exactement?
2: C'est le samedi 17.
0: Ah oui.
2: Qu'elles commencent. Et si jamais vous avez envie de partir justement avec votre famille, mais que vous avez un mini budget, et ben j'ai pour vous le top des destinations à pas cher pour tout le monde.
0: Alors, où partir pendant ces vacances de la Toussaint, déjà si vous le pouvez?
2: Oui.
0: C'est un top combien?
2: C'est un top 4.
0: Top 4, on y va. Quatrième destination la moins chère pour les vacances.
2: Direction la Bretagne, avec plein de balades, avec les plages, les sentiers côtiers, c'est vraiment très très beau. Il y a plein d'activités gratos à faire là-bas.
0: Faut juste prévoir les kawaii, et ça c'est
2: ouais,
0: pas donné.
2: Et les bottes.
0: Numéro 3, des destinations pas trop chères pour la Toussaint.
2: Le Périgord, il y a de grandes chances qu'il fasse encore beau par là-bas, avec plein de petits villages mignons, des châteaux, des marchés, des promenades en pleine nature, c'est vraiment très chouette.
0: Ça, ça a de la gueule en plus. Quand tu dis je suis allé dans le Périgord.
2: Ah mais grave, ça en claque.
0: Numéro 2, des stations les moins chères.
2: Le Jura, entre les lacs, les cascades, les forêts, les randonnées, faut juste que le temps soit au rendez-vous à la Toussaint. Et si jamais, numéro 1 des destinations de la Toussaint, vous voulez un peu plus de soleil?
0: Alors, la destination, la fameuse, la moins chère pour la Toussaint, avec du soleil, c'est...
2: Eh ben c'est l'Andalousie ou le Maroc, parce que ce sont des destinations qui sont pas chères en avion à ce moment-là.
0: Eh ben voilà, c'est ce qu'on vous conseille si jamais vous pouvez, sinon bah restez avec nous, on sera là évidemment.
1: Mathilde, la pince.
0: Merci beaucoup Madame la pince.
2: Mais c'était mieux que la semaine dernière, non?
0: C'était mieux.
2: Ouais.
0: Mais il y a encore du potentiel.
2: Oh.
0: Funback arrive avec Star Sailor, la reprise. Voici Four to the Floor. Oh,

0: le top 3 des stations de carburant les moins chères. On les géolocalise pour vous, c'est dans moins de 5 minutes.
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0: Je vous rappelle, un an de café, c'est ce que vous allez pouvoir gagner demain. Hein. Ça sera pas au réveil, ça sera avec nous, pour le coup, dans la famille, entre 16h et 19h, avec les cafés foliers. Et c'est la journée mondiale du café aujourd'hui.
2: Aujourd'hui, 1er octobre, journée internationale du café. J'ai pour vous le record de la plus grande tasse de café au monde, si vous voulez.
0: Genre avec le plus de centilitres ou même de litres.
2: Exactement, cette tasse a été faite au Honduras en 2019. 3 mètres de haut, la tasse.
0: Donc 3 mètres de haut.
2: 3 mètres haut, 25 000 litres de café qu'il y avait dedans.
0: Ils se sont baignés dedans.
2: Franchement, ils auraient grave pu, c'est clair.
0: T'imagines, t'as fait quoi? Je me suis baigné dans une piscine de café, moi.
2: C'est pas mal. Ça se trouve, il y a des bénéfices pour la peau et tout, comme les bains de boue.
0: Je suis allé au Honduras me baigner dans une piscine de café.
2: Et si vous avez raté ma petite info, hier, le café le plus cher au monde, c'est un café qui est d'abord digéré par des éléphants, qui est réexpulsé, bah, la digestion, oui, etc. Il nettoie les excréments.
0: Personnellement, je m'en souviens, tu m'as traumatisé. C'est le café caca, quoi.
2: 2000 euros le café caca.
0: C'est pas ce qu'on vous offre. Nous, non, c'est les meilleurs. Café Folier, à vous de jouer. WhatsApp de la famille. Plein de café demain, donc. Plein de hits maintenant, tout de suite, avec Olivia Rodrigo, c'est Drop Dead.
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2: Après deux journées sous la grisaille dans la région, quelques améliorations sont à prévoir pour demain. Les nuages seront toujours très présents, mais le soleil fera aussi quelques apparitions pour nous offrir de belles éclaircies. Ensuite, pour ce week-end, ce sera assez variable, des passages nuageux, des averses et du soleil en alternance. Les températures pour demain, comptez une minimale de 13 degrés pour la matinée à Montmélian et au Touvet, et une maximale de 23 pour l'après-midi à Chambéry, Pontcharrat et Gonselin. La mobilisation des lycéens s'est poursuivie aujourd'hui en Savoie et Haute-Savoie avec des tensions mais aussi des rassemblements pacifiques. Le lycée Louis Lachenal d'Argonnais a fermé ses portes en fin de matinée. Du côté d'Albertville, des tirs de mortier ont été suivis de tirs de gaz lacrymogène par les forces de l'ordre. À Aix-les-Bains, une centaine d'élèves se sont rassemblés devant le lycée Marliot sans bloquer l'établissement. Ils dénoncent notamment le manque de professeurs, les conditions d'études et demandent à être davantage entendus. Et une info trafic à présent, le tunnel du Chat sera fermé à la circulation dans la nuit du 7 au 8 octobre. Le département réalise des travaux de maintenance sur les équipements avec une fermeture totale de 22h à 6h du matin. Une déviation sera bien sûr mise en place par le col du Chat pour les véhicules de moins de 3,5 tonnes. Les poids lourds de plus de 7 mètres devront eux passer par la 43. A noter que ces travaux pourront être reportés en fonction des conditions météo. Et enfin, on termine par l'un des gros événements sportifs de cette rentrée en Savoie. MMA Duel Fighting revient au phare de Chambéry ce samedi. Une soirée MMA avec quelques particularités que vous présente Charles Navio, fondateur de la ligue Duel Fighting.
3: On met vraiment en avant la digitalisation, la gamification du sport. Il y a beaucoup d'interactions digitales, il y aura des surprises avec de la robotique, de la tech, beaucoup d'interactions à l'américaine, très spectaculaires. Et c'est la particularité vraiment de Duel, c'est ce côté au-delà du sport, spectacle et très digital.

bien noter que le main event opposera le champion du monde Mehmet Boran, originaire de Lyon, au Brésilien Elton Soares. Il reste encore quelques places, alors ne tardez pas à vous rendre sur le site duel-du6mma.com.

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1: On est sur un replay de l'émission Quotidien sur TMC. Un petit extrait sur le plus gros radin de New York. Ah. C'est un mec qui a trouvé les meilleurs bons plans pour faire des économies pendant ses dates. À votre avis, pour acheter des fleurs avant date, qu'est-ce qu'il a pu faire? Eh bah, ben écoutez.
2: Je vis à côté d'une entreprise de pompes funèbres. Et à chaque fin de journée, je vois le directeur jeter tout un tas de fleurs à la poubelle.
3: Salut.
2: Salut. Je t'ai apporté des fleurs. Merci.
4: Il a tué le romantisme. Il a tué.
1: Qui est fou. En plus, et bah, il bosse dans la finance à Manhattan. Hein. Du coup, le mec est très très bien.
4: Ouais, c'est juste un radin.
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J'en profite pour te dire que je suis la même que quand on s'est rencontrés, même si autour de nous ça a un peu changé. 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

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Mais je pense que ça pourrait être libérateur.

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